0: como ven, muy bien, bien, muy bien.
1: Muy bien, ya.
0: ¿Qué mola, muy bien?
1: Fred.
0: Oh, ouais.
1: Fred.
0: Tracas pas, lui c'est Fred.
1: Lila.
0: Oh, ouais, Lila.
1: Oh, la glace, déjà.
0: Oh, ouais. Il est dans mon frigidaire, comme dit.
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